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Voilà, come d'abbiamo un portable d'emissione Corsi Cabella, Radio GM, 420.5, merci alla radio, a tutto il mondo, a tutta l'equipe, il presidente, il direttore, tutti i tecnici, le segretarie, eccetera. Participe, merci de nous avoir donné cette émission depuis 40 ans pour pouvoir égayer toute la Corse et le monde entier, puis ça passe aussi par Internet. Voilà, alors cette émission, toujours pour ceux qui sont dans les EHPAD, dans les hôpitaux, dans les cliniques, maisons de convalescence, privées de liberté, nous essayons de faire pour le mieux. Vous aurez le même programme, mais comme le 15 et le 16, le 15 c'est la Sainte-Marie, il y aura deux chansons. Donc pour la Vierge Marie, qu'elle protège tout le monde. Merci toujours à Joseph qui va mettre tout cela en onde. Je pense qu'il est sûrement pas loin de chez nous. S'il passe par là, il s'arrête, il m'appelle. Il vient voir le coup de l'amitié. Quoi de neuf? Rien de spécial. Là, il y a 2 jours de fête, le 15 et le 16 au village. Nous avons la soirée à la cugina, ça veut dire au restaurant. Ça, cugina, c'est la cuisine. Donc, le 15 août, on va animer là-bas, chez Domi et Marc-Antoine. Voilà, alors si vous êtes par là, n'oubliez pas de voir la cugina à Pietralba et appeler parce que ça se complète. Quoi de neuf? Mon livre sera aussi à la foire de Marseille, au stand de la Maison de la Corse. Et après, on fera, dans le courant octobre, la dédicace de mon livre à la Maison de la Corse. Mon livre s'intitule donc, una vita, ça veut dire une vie, c'est sur ma vie, sur les rencontres. On parle aussi de Radio GM, mais à la photo, quand on faisait l'émission, tout cela sera très très bien. Merci encore à toute l'équipe. Merci à Joseph de passer ce message et ce jingle. Je vous souhaite de bonnes fêtes, une bonne Sainte-Marie de 15 août. Alors, je dédicace la chanson Maria et une bonne fête à toutes les Maries de 15 août. Maria, la valito. Voilà, toutes les Maries de la radio et de l'émission. Je vous dis une bonne semaine et je vous donne rendez-vous à la semaine prochaine. Saluto a tutti!

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Qui partecipa, merci di nous avoir donné cette émission depuis 40 ans pour pouvoir égayer toute la Corse et le monde entier, puis passe aussi par Internet. Voilà, alors cette émission, toujours pour ceux qui sont dans les EHPAD, dans les hôpitaux, dans les cliniques, maisons de convalescence, privées de liberté. Nous essayons de faire pour le mieux. Vous aurez le même programme, mais comme le 15 et le 16, le 15 c'est la Sainte Marie, il y aura deux chansons. Donc pour la Vierge Marie, qu'elle protège tout le monde. Merci toujours à Joseph qui va mettre tout cela en onde. Je pense qu'il est sûrement pas loin de chez nous. S'il passe par là, il s'arrête, il m'appelle, il vient voir le coup de l'amitié. Quoi de neuf? Rien de spécial. Là, il y a 2 jours de fête, le 15 et le 16 au village. Nous avons la soirée, voilà, Gugina, ça veut dire là, au restaurant. Ça, Gugina, c'est la cuisine. Donc, le 15 août, on va animer là-bas, chez Domi et Marc-Antoine. Voilà, alors si vous êtes par là, n'oubliez pas de voir la cugina à Pietralba et appeler parce que ça se compète. Quoi de neuf? Mon livre sera aussi à la foire de Marseille, au stand de la Maison de la Corse. Et après, on fera dans le courant octobre. La dédicace de mon livre à la maison de la Corse. Mon livre s'intitule donc Una vida, ça veut dire une vie. C'est sur ma vie, sur les rencontres. On parle aussi de Radio GM, mais à la photo, quand on faisait l'émission, tout cela sera très très bien. Merci encore à toute l'équipe. Merci à Joseph de passer ce message et ce jingle. Je vous souhaite de bonnes fêtes, une bonne Sainte Marie de 15 août. Alors, je dédicace la chanson Maria et une bonne fête à toutes les Maries du 15 août. Maria, la Barito, voilà, toutes les Maries de la radio et de l'émission. Je vous dis une bonne semaine et je vous donne rendez-vous à la semaine prochaine. Salut à tous.

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2: Bienvenue, il est 15h après l'émission d'Anjou Tian, émission Corse, à toute la communauté corse et puis à toute la communauté de Radio JM. Bienvenue, donc 15h, émission franco-arménienne avec Hervé Claude, jusque 17h. Merci d'être là, nous sommes en direct, en enregistré en semaine dans un camping de tout près de Saint-Tropez, je ne vais pas vous dire où, puis c'est complet et c'est ce soir notre DJ que vous allez écouter juste après la chanson, notre ami Ilan Pulko qui est DJ, jeune DJ et qui j'espère avoir une belle carrière qui a tenu et j'ai voulu qu'il vous dise un petit bonjour juste après une chanson. Mais pour l'heure, donc c'est le 15 août, c'est la Sainte Marie, bénédiction du raisin, vous le savez, pour la communauté arménienne, croyant bien sûr, première chrétienne était au monde. Et Havokiochnutun, Shwagalchun, Borosek, Haidakir, Jamieleken, Minchev, Hinger, Vekonet, Kumenak, Minchev, Jamehinger, Yerkov, Kidek, Vorarzagurte, Yev, Karutil, Rouger, Chatvorchen, Arzagurte, Gernalal, Hosek, Marseille, Shorchaner, Yev, Ulish, Yergir, Hayastan, Shwagalchun, Borgugantrek, Haidakir. Je disais, peut-être vous êtes en Arménie, peut-être vous êtes à Marseille ou dans la région PACA, ou tout simplement dans un autre pays ou dans un coin de France sublime. Merci. Cette émission est enregistrée en semaine. Ce soir, donc, soirée dans un camping tout près de Saint-Tropez. Et puis, si vous arrivez, bien, soyez les bienvenus. Vous aurez notre DJ Ilan ce soir, Ilan Pulko, qui commence depuis quelques mois à se faire un bon petit nom sur la Côte d'Azur et sur le sud de Marseille. Il y aura d'autres surprises dans cette émission. J'interviens tout au long. Merci à la direction de Radio JM. Merci à Joseph et sa team et son équipe pour le montage de cette émission qui est enregistrée. Je vous le rappelle, c'est jeudi aujourd'hui, pour tout vous dire, mais l'émission est diffusée le samedi. Merci à vous, 15h, 17h, Radio JM. Merci à la direction. Merci à Joseph qui fait le montage et merci à votre fidélité. Je vous aime. Bonjour. Michel Paris, ça dépend l'heure, ça dépend où vous êtes. Merci, c'était Hervé Claude avec vous sur le 90.5, www.radiojm.fr, en direct bien sûr maintenant, émission enregistrée, c'est pour vous dire jeudi soir.

0: Eh oui.
1: Vous êtes sur Radio GM depuis 15h avec Hervé Claude pour l'émission franco-arménienne. L'Arménie s'annonce ce 15 août. Bonne fête à toutes les Maries, à toutes les Saintes Maries, au Myriam, au Mariam et puis Marie-Thérèse. Marie, tout simplement. Et la fête de Sainte Marie, c'est aujourd'hui le 15 août. Et pour les Arméniens, c'est la bénédiction du raisin aujourd'hui, cet après-midi ou demain, selon la dispo des églises, des paroisses et surtout des prêtres, des vaches tabées.

Oui, vous êtes bien sur Radio GM comme tous les samedis à partir de 15h. Depuis 15h, nous sommes ensemble avec Hervé Claude pour cette émission franco-arménienne Arménie à Stan. Merci et bonnes vacances à vous tous.

0: 네.
1: Quel accord, ça, cette chanson qui a été interprétée à Ajaccio devant la cathédrale lors de la venue du pape il y a un an et demi, déjà 2 ans, ça passe très très vite. C'était exceptionnel. Et Ajaccio était rempli de spectateurs, de fans, et ils ont vu le pape arriver sans garde du corps, avec le protocole bien sûr. C'était juste énorme. Patrick Fiori, Francine Massiani et Mondoloni, Alizé.

très très ancienne chanson par Monsieur Kalkin Sarkissian, chantait aussi bien l'amour, mais qui chante aussi bien le patriotique, un des princes de la chanson patriotique. C'est pas le seul, hein, bien sûr. Nelsie Kispirian, Haluk Pamukcan, Paul Baradian, et même nos artistes Martin Hurkacz, Arada Aronian, Garo Gabudakian, Joseph Grigorian, Vikendis Tchekenian.

Occupé, la chanson nouvelle de Marc Lavoine en duo avec Patrick Fiori. Occupé, qui est très très bien placé en radio pour la rentrée. Bravo à eux pour ce duo magnifique. Occupé, rappelez-vous le titre.

0: Patrizio Ria avec Terra d'Amor, avec Il Cello et Joseph Pastinelli, qui est sur le dernier album, le dernier opus Corso Mezzo Mezzo, le 3, et qui a été interprété au Vélodrome Orange de Marseille le 23 mai passé. Et cette sublime soirée, ce concert exceptionnel de Corso Mezzo Mezzo, diffusé pour France 3 le 28 août à partir de 21h sur France 3. Ne ratez pas cet événement exceptionnel avec 110 artistes, 5000 choristes, exceptionnel. En ce 15 août, je vous souhaite une belle soirée, une bonne Sainte-Marie, la bénédiction du raisin pour nos amis arméniens que je remercie. Vous savez. Quand on est croyant, jusqu'au 15 août, nous ne mangeons pas de raisin pour les apostoliques.
1: Mais les...

En ce 15 août, Sainte Marie, Sainte Mariam en arménien, et puis Marité, Marie-Thérèse, Myriam et bien d'autres prénoms. C'est la Sainte Marie, c'est aujourd'hui la bénédiction du raisin pour les Arméniens, Sainte Mariam, Chavoriot, Nutun. Vous êtes sur Radio JM depuis 15 heures, c'était avec Claude avec vous. Merci d'être là, merci de votre fidélité, merci à Radio JM et toute l'équipe et à Joseph.

Dans l'Alliance, il est ici Yaroslavl, une des chansons phares de ce patrimoine arménien, interprétée par beaucoup de chanteuses et de chanteurs. Exceptionnelle parole, dommage pour ceux qui ne comprennent pas les paroles. La musique vous touche, je l'espère, et cette émission vous plaît, je l'espère encore plus. C'était avec Claude, avec vous sur le 90.5 et Radio JM, www.radiojm.fr. Nous sommes ensemble depuis 15h jusqu'à 17h, 17h10. Merci à Radio JM. Merci à Joseph qui fait le montage avec son équipe de cette émission en semaine enregistrée, je vous le rappelle, dans les conditions du direct, en semaine, le mercredi ou le jeudi.

Maxime Panossian, que j'ai eu le bonheur de présenter plusieurs fois en France, et un de ses spectacles, une de ses chansons dans le spectacle plutôt, en live, hein, en direct.

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Réunion, bien sûr, en live, c'était il y a quelques années sur une des scènes de Damas.

Vous êtes bien sur Radio JM avec Hervé Claude pour Arménie Astan, comme tous les samedis, depuis 15h. Merci d'être là, merci de votre fidélité. Bonne fête de la Sainte Marie, bénédiction du raisin pour les Arméniens et bon 15 août.

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